0: De presens?
1: Dès là il y a un travail, il y a des travaux qui sont en train de se faire. Il y a des travaux qui sont en train de se faire. Il y a des travaux qui sont en train de se faire. Et il y a une carte qui est en section 16 ou 17. Alors.